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samedi, tout va bien quoi. Bonjour La Réunion, bonjour l'île Maurice, bonjour le monde entier. Merci d'être là pour cette nouvelle édition du Weekend Party. Le Weekend Party, bien sûr, qui prend place jusqu'à midi. Et tout à l'heure, vous n'oublierez pas, entre 10h et 11h, ça sera Manu Cadet qui sera l'invité de ce Weekend Party. Dans quelques instants, vos petits bonjours qui sont déjà là et que ça fait plaisir en tout cas. Fred jusqu'à midi. Et vous garantir dans les valises les meilleurs sons. On passera par les souvenirs, les nouveautés. 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

0: Il est 9h34 à l'île de la Réunion à l'instant avec les souvenirs tels que modèle parking à l'instant. You're my heart, you're my soul pour ces belles années musicales qui n'étaient que les années 80, 90 également. Bon début de week-end, enfin bon week-end plutôt, hein, le début ça y est on l'a bien entamé. Hein. Jusqu'à midi c'est le week-end parti, tout à l'heure le rendez-vous est pris avec notre invité du jour, c'est Manu Cadet qui sera au micro de votre radio dès 10h.
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Ça c'est le week-end en musique sur LFM. Allez, on y va pour vos petits bonjours du matin. Et que du bonheur de voir ça. On a le bonjour de Claudine du côté du Tampon, Lana du Sud, Patricia de Saint-Jean, Marie également de Saint-Joseph, notre fidèle Colette du côté de Saint-Jean également, et puis Julia du Tampon. Merci à vous d'être là ce matin.

Kim Carnes à l'instant. Il sera avec nous dans un petit peu moins de 20 minutes maintenant. L'enfant de Saint-Jo, il vient nous présenter son tout nouveau titre, nouveau duo avec Emmanuel Ibarra. Pour l'instant, on vous offre un extrait de ce titre-là, titre phare de Manu Cadet. Il en a plein de titres phares, mais celui-là en fait partie également de plein succès. M'y veux sur LFM. Excellent samedi à l'écoute de votre radio.

votre fidélité en ce beau matin de samedi avec nous. Musical, mais aussi promo d'artiste. Tout à l'heure, c'est Manu Cadet avec beaucoup de plaisir qu'on l'accueille dans les studios d'LFM Réunion. Écran la fumée, sortie du clip, nouveau titre, nouveau duo pour l'artiste à découvrir tout à l'heure dès 10h. Vous n'oublierez pas le direct du Plalada également, convenu comme chaque dimanche dès 12h, mais pas que. Lundi soir, veille de jour férié dès 19h, le Plalada prendra également les commandes de votre radio dès 19h pour un direct en simultané pour la fiesta mauricienne. Et d'ailleurs, on vous le conseille d'y être lundi, mais aussi dimanche. Jean-Claude, pas de patate.

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Et attention, en duo avec Emmanuel Ivara, Zécran la fumée, c'est véritablement véridique, hein. On valide à 100%. On en parle dans quelques instants, mais le temps de vous faire rappeler juste ça. Ça a été un succès incontournable à La Réunion. Manu Cadet, Nalamour. Et c'est ça qu'on aime à La Réunion, l'amour, Nalamour partout. On n'oubliera pas de faire un petit clin d'œil à notre frérot Lionel, qui fête ses 40 balais aujourd'hui. On aura l'occasion d'y revenir sur lui dans un instant.

0: Nalamour avec Manu Kadee. Écran la fumée, c'est un titre déjà disponible sur les réseaux sociaux, surtout le clip qui vient tout juste de sortir. Et Manu est l'invité de ce week-end party. On vous l'avait annoncé depuis quelques semaines maintenant. Samedi dernier, c'était Jackie Lee. Au samedi prochain, ça sera Gabs, un nouvel artiste qu'on va vous présenter. C'est ça aussi, LFM, la radio des nouveaux talents depuis 2018. On insiste beaucoup là-dessus. Et puis le samedi 25, c'est Jérôme Payette qui lui aussi s'y collera donc avec nous pour la présentation de son tout dernier titre. La sortie de clip officielle, ça sera ce dimanche. Nettoie devant ton porte, donc ça sera pour le samedi 25. Mais aujourd'hui, on va se concentrer sur l'une des grandes pièces maîtresses de la musique saint-joséphoise, mais de La Réunion. Mais c'est surtout, j'insiste là-dessus, il fait partie également de ces grands artistes que détient la ville de Saint-Joseph. On a Jérôme Payette, on a Zeko, mais on a surtout aussi Manu Kadee, que j'ai le plaisir d'accueillir à chaque fois. C'est particulier quand je l'accueille dans les studios de LFM Réunion. Manu, salut, comment il est?
1: Yes, hi Fred, big up à tous, bonjour. Bonjour et bonjour à tous les auditeurs de l'FM.
0: Il fait plaisir de retrouver vous, puisque je crois que il fait à peu près un an et demi, voire 2 ans même.
1: Il fait 2 mois, avec loin.
0: Ah oui, loin, okay, c'est vrai.
1: Souviens-toi, mon frère.
0: Mais peut dire où qu'en ce moment, avec tout ce que moi nana, un petit peu dépassé. Alors,
1: non, t'inquiète, pas de souci.
0: Manu nous va parler Écran la fumée, parce que c'est surtout ça, oui. Le titre qui vient de sortir. Ouais. Vous allez en pleine tournée, normalement. Emmanuel devait être avec nous ce matin, mais c'est vrai, oui, qu'elle aussi de son côté.
1: Elle est en radio, elle aussi.
0: Elle est en radio aussi, donc on essaie de partager
1: chacun
0: un petit peu.
1: Chacun organise la promo de son côté, et puis des fois nous retrouve à nous, effectivement, sur des radios. Ouais.
0: Alors, le titre là, ça a étonné plus d'un, beaucoup, commence à s'accrocher à ce titre-là. Écran la fumée, c'est la réalité de la vie, c'est véritablement ce qui se passe actuellement dans toutes les familles. Peut-être un manque de communication, on est plus porté sur le téléphone. C'est un message que vous avez voulu faire passer en sortant ce nouveau titre ensemble.
1: Bien sûr, en fait, nous remarquons, et puis moi en premier, malheureusement, des fois on est sur le téléphone, on ne rend pas au compte, on scrolle, on regarde bande vidéo, et puis des fois on remarque que, sans comprendre, il fait 2-3 heures, il est dessus, ma mère est en train de jouer devant vous, regarde même pas, ou de madame, ou de monsieur, en fonction, elle est à côté, en train de causer à coup, en train de discuter à coup, et puis elle est sur le téléphone, elle est aspirée par l'écran. Mmh. Et c'est une espèce de prise de conscience, pas du tout un message moralisateur, au contraire, parce que, encore une fois, moi en premier, notre toute, nous l'est un peu embêté avec ces histoires-là. Nana du bon, pour la promotion, pour échanger avec la famille à distance, etc. Mais Nana aussi, malheureusement, du très mauvais, et, de l'isolement, finalement, en étant l'un à côté de l'autre, nous retrouve à nous vite isolés par ces écrans-là. Et nous l'a voulu, avec Emmanuel Ivara, parler de ça. Et nous est très, très, très fiers aujourd'hui du succès et de l'accueil que reçoit la chanson, parce que c'est la réalité, tout simplement.
0: Un titre que vous avez travaillé, The 2, où c'est plus Oup a été porteur du projet, et où la présente elle, justement, ce titre-là. Et puis après, par la suite, vous avez fait une continuité de travail où le texte en lui-même était déjà prêt.
1: L'histoire est assez incroyable. Il faut que je me raconte, et ça sera la première fois aujourd'hui que nous raconte l'histoire à la radio. Et moi, content que c'est sur LFM. Emmanuel Ivara et moi, en fait, nous avions envie de faire un duo ensemble depuis plus de 3 ans. Mm-hmm. Depuis 3 ans, Emmanuel, il appelle à moi, il appelle à elle, nous organise à nous, nous essaye de trouver à nous pour faire un duo. Et en fait, les agendas musicaux de chacun étant très chargés, n'ont jamais réussi à croiser à nous. Et donc cette année, Emmanuel dit à moi, écoute, il faut, en 2026, nous faire notre duo ensemble. Et il dit à moi, écoute, calme une date au studio et elle y vient. Mm-hmm. Et donc elle dit à moi comme ça qu'elle va mettre des idées sur un papier. Mm-hmm. Comme quoi l'univers et les synchronicités, elle est assez incroyable. Elle y arrive donc au studio, à la maison, avec son papier, et elle dit à moi, voilà, elle y aimerait faire une chanson d'un couple qui se dispute à cause des écrans, des ravages des écrans. Et en fait, cette chanson-là, moi, m'avait déjà écrit cette chanson-là depuis plus d'un an. Mmh. Une chanson que m'avait écrite tout seul à l'époque. Et en fait, m'avait déjà écrit la chanson dont elle avait eu l'idée le jour à la nuit au studio. Et donc, me dit elle, Kafri, elle ne connaît quoi? Mais ça fait écoute, ouais, une affaire. Elle a écouté la chanson, elle a halluciné, elle a dit à moi, mais c'est exactement ça que m'y voulait. Donc la chanson, en fait, m'avait déjà écrit la chanson. Elle a dit à moi, mets le micro, elle a fait une seule prise de voix et en 5 minutes, la chanson était faite.
0: Après, on va dire aussi, c'est pas un enfant, hein. C'est une grande maturité, Emmanuel.
1: Bien sûr, Emmanuel, c'est la famille Magnan, là. Et puis Emmanuel a une super voix. Emmanuel, c'est en plus un petit cafrino top. Mm-hmm. Elle est bienveillante, elle est professionnelle, elle est vraiment vraiment sympathique. Et il fait longtemps, m'avait envie de faire un duo avec elle. Et quand elle est arrivée avec son petit papier, mm-hmm. et elle a commencé à lire le papier, elle me dit, attends, pose le papier, écoute ça. Mm-hmm. Et là, tout de suite, notre duel, la tape dans la main, a dit, c'est ça, les affaires. Et cette chanson-là, moi, comme Midjo, il fait à peu près un an et demi que la chanson était quasiment prête, du moins, donc la mélodie, le texte. Et il m'y sortait pas la chanson, parce que Midjo, moi, que t'es, il en a un affaire que les faits pour cette chanson-là. Mm-hmm. Et à un moment donné, va arriver quelque chose. M'y connaît pas si c'est un duo, m'y connaît pas si, mais c'est pas le moment. Et à chaque fois que m'a failli sortir la chanson, m'a fait retour arrière et m'a dit non, pas tout de suite.
0: Pas tout de suite.
1: Et l'univers est bien fait.
0: Ça a attendu le moment voulu véritablement.
1: Ben, en fait,
0: il y avait quelque chose qui barrait un petit peu pour dire c'est pas le moment peut-être.
1: Ouais. Dans ma tête, t'es disant moi que c'est pas le moment de sortir ça. Sans autre chose, donc l'arrivée loin. Mm-hmm. Effectivement, dans ma chante si loin en début d'année, que l'a bien tourné aussi. Et Emmanuel a bloqué effectivement comme moi sur la chanson. Et puis après, elle est arrivée à la case vraiment incroyable. Elle a posé sa voix sur le deuxième couplet. M'a poussé à aller un peu dans ses retranchements parce que ce qui est incroyable sur cette chanson-là, c'est que la voix d'Emmanuel Ivara n'est pas du tout la même que sur toutes ses autres chansons.
0: C'est vrai que
1: c'est une espèce de voix.
0: Nana, une différence, ouais.
1: C'est pas sa voix un petit peu frottée qu'elle nana habituellement sur toutes les chansons. Il m'a voulu. Moi, j'aime bien quand il fait un duo. Il m'a pas fait beaucoup de duos dans ma vie. Hein. Le premier, c'était avec Max Laurette. Il a connu le succès interplanétaire à La Réunion.
0: Plus d'un million de vues.
1: Ah ouais, elle a dépassé les millions, ça de là. Et pareil, Max n'avait une voix un petit peu justement très folklorique, etc. Mm-hmm. Un petit peu. Et m'a voulu amener Aïe dans quelque chose que lui n'a point l'habitude de faire, avec une interprétation très forte, beaucoup d'émotion dans la voix. Et m'a voulu faire pareil pour Emmanuel. Mm-hmm. Et donc m'a dit elle, non, essaye plutôt de assurer un petit peu la direction artistique du projet. Et m'a guidé elle un petit peu dans l'interprétation. Elle a fait à moi confiance, et m'y remercie elle d'ailleurs. Et le résultat, c'est une espèce de voix de crooneuse vraiment de miel, comme dit Créole, tu vois. Et quand on a écouté ça, la continuité de la chanson, ma voix, la sienne, le mélange, médité, c'est ça que m'y veut, quoi. Et en fait, du coup, le affaire a été fait en même pas une après-midi, tout est fini. Et puis après, il y a eu un petit travail, effectivement, de mixage et de mastering au studio. Et puis, on a eu aussi la complicité de Mustapha, KDM. KDM a bossé.
0: C'est la question
1: nous.
0: Que m'y allait poser. Où est-ce que KDM fait toujours partie du réseau de Manu?
1: Toujours, nous bossons toujours ensemble. Et Mustapha, que m'y embrasse d'ailleurs au passage, a bien voulu aussi, prendre cette chanson-là, bosser avec moi, faire jouer ses musiciens aussi à lui dessus, parce qu'il m'avait fait une maquette au début. Et c'est moi, par contre, que l'a assuré le mixage. Après, il me dit, fais jouer les musiciens, et moi, là, envie de mixer cette chanson-là, en plus de chanter et d'interpréter.
0: Alors, justement, ces musiciens qui contribuent sur ce titre-là, Zécran la fumée, est-ce que c'est des musiciens de La Réunion ou qui c'est des musiciens de l'île Maurice? Parce que quand on connaît KDM,
1: c'est un mix des deux.
0: Mustapha.
1: Non, c'est un mix des deux. Alors, Mickey, pas exactement qui l'a joué dessus, mais il connaît que c'est un peu La Réunion, un peu Maurice. C'est un mélange de musiciens océan indien. Et il a voulu faire à moi cette petite chanson là et m'a tout de suite aimé les arrangements que Bonal a fait. Alors, m'avait déjà fait des arrangements moi en maquette, tu vois. Mais Bonal a fait jouer ça et après m'a récupéré les pistes au studio et m'a mixé les affaires et franchement c'est une belle collaboration entre Manu KD encore une fois KDM Family qui accompagne à moi depuis quelques années. C'est un projet que m'y fait moi, par exemple mon vieux papa loin de ça m'y fait moi de mon côté et puis des fois nous bossons un petit coup avec Mustapha
0: c'est l'avantage de pouvoir travailler à distance et ne pas à chaque fois se déplacer en studio etc. Tu peux déjà faire une partie chez vous et après le studio KDM Family continue la finalité du morceau.
1: Il peut même faire tout chez moi puisque loin était fait chez moi entièrement, mon vieux papa pareil. C'est juste que au niveau Sega, il aime vraiment la patte de Mustapha, la patte de KDM et m'avait eu vraiment le coup de cœur au début. De toute façon depuis le départ, il veut vivre notre l'amour, love à moi, na l'amour, case mémé. Enfin c'est Mustapha qui l'a dit à cette tube là.
0: Justement, moi, on l'aime ou on l'aime pas, mais quand on connaît le KDM Family, le son a plutôt une mixité. Réunion Maurice.
1: Ouais, Mustapha a fait une mixité un peu Réunion Maurice, c'est océan indien et puis la musique façon les universels et puis et puis là voilà, c'est quand la fumée, Mustapha l'a écouté de la chanson là à peu près un an de ça, dit moi écoute. Donne à lui les pistes, il va essayer de faire quelque chose. Et puis quand on a reçu la mise à plat avec les pistes, m'a beaucoup aimé le groove en fait du truc et du coup m'a assuré toute la direction artistique, tout le mixage, tout le mastering du projet et la finalisation du projet du coup a été fait de mon côté encore une fois en corrélation avec Mousse et puis après voilà on a bossé ensemble pour les radios, pour le clip etc. et nous est très très très très fiers de cette chanson aujourd'hui.
0: Alors justement moi m'y suis régulièrement sur les réseaux sociaux et nous m'y voyais régulièrement de Manu qui disait surprise, nous prépare Zot un petit quelque chose, attention, bientôt me présente à Zot, voilà. Et puis, on s'est dit, qu'est-ce qu'il va nous faire encore, Manu? C'est incroyable. Parce que
1: la dernière fois, c'était mon vieux papa qui l'a pété en mode, comme dirait l'autre, mondialement connu à La Réunion.
0: Ouais.
1: Mais, on avait envie de faire une petite surprise. Puis moi, il aime surtout surprendre les gens.
0: C'est ça. Et moi, je me suis dit, il va nous sortir encore, il va nous bluffer encore à nouveau. Et c'était le cas.
1: Ah, ben, tant mieux.
0: Zécran la fumée. Mais où il peut nous sortir cela, Manu? C'est incroyable.
1: Pour la petite histoire, le titre, parce que beaucoup de gens, ils disent, moi, pourquoi Zécran la fumée? Et en fait, on a 2 ans et demi de ça, on a vu un reportage chez Netflix qui s'appelle Derrière nos écrans de fumée.
0: D'accord.
1: Qui parle justement des ravages des réseaux sociaux. C'est cette émission-là que la donne à moi envie d'écrire la chanson.
0: Il parlait justement de quoi,
1: qui parle en fait des ravages des réseaux sociaux, des ravages des écrans, de l'algorithme des réseaux sociaux qui en fait pousse à créer de la dopamine artificielle dans le cerveau. Qui pousse les gens à rester connectés en fait au scrollage, parce que tout ça là, c'est pas que les gens en fait qui bloquent dessus, hein. C'est que c'est un mécanisme de biochimique. On va parler un peu.
0: Il faut aller vraiment.
1: C'est vraiment en fait les réseaux sociaux, c'est une boucle de ce qu'on appelle la dopamine, c'est l'hormone du bonheur que les produits par le cerveau en règle générale, mais là a été boosté x 1000 avec les réseaux sociaux. C'est pour ça qu'un monde, ils publient une photo et ils attendent les likes, ils attendent les j'aime. Et en fait, tout ça, les calculer.
0: Les psychologiques, il faut qu'il y ait un max, il faut.
1: Mais sauf que le réseau social là, lui connaît et lui détecte sur le téléphone si vous commence à scroller pour essayer de voir s'il y a des likes, lui freine les likes exprès pour faire panique à vous. Après, lui dit mettre une petite promotion payante, donc lui prend de l'argent. Après, lui mettre une pub, donc lui prend de l'argent. Et après, lui dit comme ça, lui mettre 10, 15, 20 j'aime pour faire bloc à où. Et après, lui arrête pendant 2 heures de temps. Et en fait, derrière nos écrans de fumée, il invite tout le monde à découvrir sur Netflix ce reportage-là. Derrière nos écrans de fumée. Les incroyables. Et nana des anciens, dirigeants de Facebook, de Twitter et d'Instagram, que l'a démissionné parce que ça n'était pas du tout en phase avec ce fonctionnement-là.
0: Ouais.
1: Que l'a démissionné. Et ces gens-là, ils parlent aujourd'hui sous visage caché parce que ils en ont une énorme pression d'ailleurs. Parce que c'est des grosses mégalopoles qui peuvent attaquer Azote et aller très loin. Et en fait, c'est vraiment un fléau. Alors, les gaillards, les chouettes, encore une fois, mais c'est quelque chose avec nos jeunes, tout ça, qui pousse les gens à comparer Azote, à devenir jaloux l'un de l'autre. C'est vraiment quelque chose qui, en même temps de rassembler les gens, il éloigne les gens finalement.
0: Exactement.
1: Tu vois,
0: et c'est ça qui est très important. Et c'est ce que me voulait Diaou. Les réseaux sociaux a son bon côté, mais il y a aussi son côté instable. Est-ce qu'aujourd'hui, les réseaux sociaux, ils ne rendent pas instable la société?
1: Instable, m'y connais pas, mais en tout cas, très, très, très dépendant de la validation des autres.
0: On dit que les réseaux sociaux aujourd'hui, on est parti de 80% de la les gens qui divorcent viennent 80% des réseaux sociaux.
1: Alors, réseaux sociaux ou pas. Après, le téléphone, en règle générale, façon, et toutes les cachotteries, tous les machins, ils passent obligatoirement par
0: ce petit appareil. On a plus de facilité.
1: Par ce petit appareil-là, forcément. Mais c'est vrai que les réseaux sociaux aujourd'hui, moi, j'y adore ça parce que, avec la musique, nous en profitons beaucoup. Mais, on a aussi une fâcheuse tendance, malheureusement, m'y trouve à éloigner les gens. Regarde, des fois, on voit aller au restaurant. Des fois, on voit des couples que les assis l'un en face de l'autre avec leur téléphone, couillon. T'es les gars, ils ont fait un soirée restaurant, ils déposent marmaille pour aller kiffer et chacun est sur son téléphone. T'es, il faut essayer. M'y comprend, on fait une photo de notre place, si vous voulez, pour Instagram, mais après, pose le téléphone, apprécie le moment, écoute madame, écoute monsieur, écoute famille. Alors, moi, en premier, des fois, on met l'écran dans la main de marmaille
0: On est tous pareils, mais on s'en rend pas compte.
1: Ouais, mais le problème, c'est que ça, et encore une fois, c'est pas une leçon de morale parce que moi, on est le premier à faire. Tu vois, mais il faut rendre à nous compte de ça et la chanson Zécran la fumée est un clin d'œil effectivement et une invitation pas moralisatrice mais juste une petite invitation à dire les gars, dépose un petit coup d'écran là et passe un petit peu de temps dans la vraie vie.
0: Justement, nous va partir au-delà encore. Aujourd'hui, dans la société, quelqu'un il fait un accident ou il est agressé ou les gens y voient.
1: Les gens ils filment.
0: Aujourd'hui, les gens ils préfèrent filmer que d'aller essayer d'aider, intervenir.
1: Ouais,
0: j'ai l'impression qu'aujourd'hui on vit dans un monde on veut créer le buzz.
1: C'est exactement ça.
0: Justement, vous disiez tout à l'heure le nombre de vues est important. Le nombre de jeunes de j'aime pardon.
1: Bien sûr.
0: Mais c'est fou.
1: C'est comme ça.
0: Les réseaux sociaux sont devenus l'insécurité du monde entier.
1: Ben l'insécurité ou en tout cas une espèce de d'observatoire comme ça des accidents, des situations compliquées de la vie, des agressions. De monde, comme on dit, préfère filmer que d'intervenir. Bon, des fois, intervenir est dangereux aussi, hein, mais.
0: On prend le cas, là, la discothèque qui avait brûlé, là, je sais plus si c'était en Suisse.
1: Oui,
0: quelque chose comme ça.
1: Ouais, Bonala avait filmé, elle avait.
0: Le feu, il commence à en avoir de la fumée.
1: Voilà, c'est pour dire où.
0: Les gens sont en train de filmer, et même les gens sont en train de courir.
1: Et même avant ça, c'est pour Montao, ils filment, ils voient le feu en train de prendre, et personne n'y réagit pas. Tout le monde y filme, le feu en train de prendre. Et puis, tu vois, c'est-à-dire, on est tellement absorbé par le truc en disant, tiens, que il menace notre sécurité et notre vie, parfois,
0: c'est ça.
1: Tu vois.
0: C'est ça.
1: Donc, il me dit, oh, il faut vraiment, m'y pense, sans encore une fois moraliser qui que ce soit, parce que notre, toutes les pareilles, juste prendre une petite conscience, essayer de déposer son petit téléphone de temps en temps, une ou deux heures de temps par jour. Commence doucement, tu vois. Moi, m'y essaye aussi de faire ça. Hein. Il n'est pas évident des fois, mais m'y essaye pour que quand votre maman, il est là, au moins, où il est avec lui. Au moins, combien de fois, mi-entend, tu vois, ou même, mi-voix, papa, viens jouer avec moi, machin. Non, attends un instant, m'aller dessus. Et puis, Marma, il grandit. Et puis, un jour, il dit, Totoche, Marma, il avait 6 ans, il voulait jouer au Lego et coup, et au téléphone. Tu comprends? Et pareil pour le couple. Combien de fois, le clip identifie bien, d'ailleurs, nous l'a joué le rôle, effectivement, d'un couple heureux, avec une jolie maison, avec piscine, avec des enfants merveilleux. Mais malheureusement, voilà, tout le monde est sur l'écran, à table.
0: C'est
1: tout
0: ça.
1: Le monde est... Et tout le monde n'est plus là, couille. En fin de compte, elle est là, tout le monde est là, nous cause plus, nous demande même pas s'il a passé un gaillard joigné, tac, tac, tac, tac, tac.
0: C'est
1: tac,
0: le
1: tac,
0: téléphone, tac.
1: Le téléphone.
0: Voilà. Le téléphone, il est en permanence. Alors, ça, c'est encore tout bête. On se dit, ce soir, on va s'organiser une petite soirée, film devant la télé, tout le monde.
1: Ouais.
0: 5 minutes, 10 minutes, le film démarre.
1: Ouais.
0: On regarde même
1: tout
0: plus
1: le
0: film.
1: Tout le monde est sur son téléphone.
0: Tout le monde est sur son téléphone.
1: Parce que c'est le besoin d'accro à la dopamine, le besoin d'accro.
0: C'est une addiction. Hein.
1: C'est une addiction, bien sûr, c'est une addiction.
0: C'est peut-être même pire que l'alcool. psychologiquement,
1: il est peut-être même pire. Alors physiquement, mais que pas le comment dire, mais en tout cas, psychologiquement, lui fait block-out. C'est-à-dire qu'on a une envie viscérale de prendre notre téléphone et regarder si on a eu un like sur la dernière photo. Et encore plus nous, en tant qu'artistes. Qu'on aura besoin effectivement de promotions, etc. Les super, les gaillards qu'on fait quelque chose, qu'on a beaucoup de likes, beaucoup de messages, etc. Et ça, il encourage encore plus à aller voir. Donc, c'est vrai qu'il y a un travail à faire, m'y pense. Et moi, m'y travaille aussi beaucoup là-dessus. C'est que mon téléphone, des fois, c'est une ou deux heures par jour. M'y regarde mon téléphone, m'y regarde les réseaux sociaux, ça et tout. Et puis, des fois, il me prend une heure de temps pour répondre aux gens, etc. Et puis après, m'y pose mon téléphone et m'y essaye de passer du temps dans la vraie vie avec les gens que m'y aiment. Mes parents, madame, tu vois, les enfants, tu vois. Des moments réels, des moments réalistes, des moments réels. Parce que sans on comprend, de Moni ça va, de Moni il quitte la vie. Et puis, Toto, on passe du temps ensemble. Quand nous t'es là, où t'es sur le téléphone, moi aussi pareil. Et vraiment une belle prise de conscience. Et le clip, d'ailleurs, qui a été réalisé par Zilmia, il raconte vraiment ça. Et il pense que c'est pour ça qu'on a un tel succès. C'est que les gens, en fait, ils touchent à Zot sans vouloir toucher à Zot parce que c'est de Moni dit, on a un peu honte d'être comme ça. Mais en vrai, là, ils mettent le doigt sur ce que... Tu vois?
0: Si tu peux lever un petit peu plus le micro pour qu'il tombe. Alors,
1: bien
0: pas
1: sûr.
0: Besoin d'avoir peur, Voilà. Comme ça, là, les temps.
1: Combien? Ah, super. Ah. Non, voilà, l'idée, c'est vraiment de faire prendre aux gens conscience que, voilà, il faut essayer, en tout cas, un maximum de vivre dans la vraie vie parce que la vie passe très vite. Les gens que nous y aiment, ça va très vite. Et voilà, garde ça en tête, quoi.
0: Alors, aujourd'hui, on dit les AVC sont dus à cause de la nourriture, les AVC sont dus parce que telle maladie, il faut faire attention à ceci, à cela. Mais est-ce que aussi être sur son téléphone tout le temps, on est en train de regarder son téléphone, est-ce que psychologiquement, ça pourrait pas jouer aussi un jour? On n'est pas médecin, on n'est pas là.
1: On n'est pas médecin, bien sûr.
0: Mais on fait juste une analyse, on fait juste de la prévention. On pourrait se dire aussi que ça pourrait être la cause aussi.
1: Si vous voulez d'autres lits, que vous voulez connecter à votre wifi, à votre téléphone, et que vous dors avec le téléphone sur votre oreiller, déjà, même physiquement, c'est même pas mentalement, physiquement, les ondes, ils l'ont gâté à où, bien sûr. Bien sûr qu'il peut être dangereux. Bien sûr qu'il peut créer des maladies.
0: À où, justement, que les dans la téléphonie,
1: En plus, c'est un peu dans le réseau des télécoms,
0: Pour ne pas citer le nom de, Zéop.
1: Un petit big up à Zéop. Yes.
0: Voilà, donc, aujourd'hui, ça c'est au milieu. Aujourd'hui, quel risque nous nana justement avec le réseau Wi-Fi, ces ondes, etc. Quel risque
1: personne,
0: nous avoir
1: personne n'y connaît pas vraiment. Et puis nana des risques de toute façon dans tout ce que nous entreprenons dans la vie. L'essentiel c'est de pas faire en excès. Tu vois, même moi, je prends souvent un exemple, même l'eau qui est essentielle à la vie. Si tu bois pas de l'eau pendant 3 jours, on meurt. Mais si tu as bu 10 litres d'eau d'un coup, on meurt aussi. Donc c'est l'excès qui n'est pas bon. Tu comprends? Le Wi-Fi, lui est là, lui existe. Le réseau mobile, lui est là, il existe. Le réseau internet, lui est là, il existe. Il permet à nous de rester connectés, de rester coupe les réseaux Wi-Fi, mobile et internet demain. Waouh, il besoin de guerre civile. Donc vous comprenez, c'est quelque chose d'important. Oui. C'est quelque chose d'essentiel parce qu'il permet à nous effectivement de rester connectés, de pouvoir appeler les secours, de pouvoir appeler les urgences, de pouvoir rester en contact, de pouvoir programmer, de partager des choses. Mais comme tout. En excès, il est pas bon. Donc, il faut essayer de gérer un peu comme dit mon maman, de ménager un peu la chèvre et le chou, pour faire en sorte de trouver un juste milieu, en fait, et d'utiliser ça tout simplement à bon escient. Profitons des nouvelles technologies. Les gars, aujourd'hui, on a un monde qui habite New York, une famille à où,
0: nous plus 1000
1: kilomètres, il y a une cause avec client direct.
0: Il y a des bonnes causes.
1: Il y a des super avantages.
0: Mais il suffit juste consommer, Ouais. Alors, je dirais à la nécessité.
1: Ouais, c'est vrai. Hein,
0: donc,
1: c'est vrai.
0: Pas, et non pas dans l'excès. Et pareil, l'excès. On va rester justement dans le monde du réseau, parce que c'est un peu le but, parce que c'est le nouveau titre de Manu Cadet. Ouais. Écran, la fumée, il faut l'écouter, il faut l'écouter attentivement. C'est un message fort que Emmanuel et où il veut faire passer.
1: Ouais, ouais, ouais.
0: Nous reste sur les réseaux. Aujourd'hui, nous avons tendance aussi à dire bon, dès que Nana une altercation, il y a un incendie, il y a une insécurité, le réflexe est de filmer pour faire le buzz. Mais pas que, aujourd'hui on a l'impression, pour être sur les réseaux sociaux, il faut qu'on fasse attention aussi à notre image, il faut que les photos soient bonnes.
1: Oui,
0: il faut qu'on fasse attention aussi à ce qu'on fait, parce que ça peut dramatiser, ça peut partir dans tous les sens, ça peut être une catastrophe.
1: En fait, il peut très vite échapper à où, on regarde le...
0: Ça ramène aussi à beaucoup de suicides, les réseaux sociaux.
1: Bien sûr, on regarde le harcèlement scolaire, nous on en parle beaucoup aujourd'hui. À l'époque, dans notre époque à nous, là, on avait un petit problème à l'école, là. Où t'es rentré de la case de soir, où t'es pleuré de coups, papa, maman, et puis où t'es rentré dans le lit, t'es tranquille. Aujourd'hui, le téléphone à l'école, ou ramène tout ça chez où? Ou te marmaille, des fois, le soir, avec son téléphone, ou en train de dormir, ou? Marmaille en train de faire un sultaï chez un groupe, ou une affaire comme ça, et le matin, au réveil, te marmaille, est mort. Vous comprenez? Parce que, aujourd'hui, et pas que ça, tout ce qui est pervers, tout ce qui est pédophilie, toutes les choses graves comme ça, qui, aujourd'hui, ils rentrent dans la vie de te marmaille sans courant ou compte.
0: L'insécurité des réseaux sociaux.
1: L'insécurité, c'est pour ça qu'il faut faire attention. Il faut, en tant que parents, nous, les vigilants avec nos marmailles. Il faut pas interdire non plus, parce que, ou interdit, Haute Marmaille, il arrive son école, tout le monde y cause avec des réseaux, et puis lui, il est interdit, il est exclu aussi finalement, tu comprends?
0: Ouais.
1: Donc, il y en a un juste milieu à trouver, parce que vous veut ou que vous veut pas, vous mettre Haute Marmaille, en tout cas, là, pour parler des enfants, on a deux Marmailles, il connaît bien que ça, il est aussi. Si vous interdit Bonna, Bonna l'exclut aussi des affaires. Mmh. Donc, il faut que Bonna l'ait dedans, mais sans forcément être... C'est en fait le métier à la fois, le métier de parent, pour revenir là-dessus, c'est le métier le plus beau du monde, mais le plus difficile aussi finalement, parce que aujourd'hui, il est beaucoup plus compliqué qu'avant. On me dit, avant, on n'avait point tout ça, toutes ces histoires-là, tu vois. Et encore une fois, il invite à nous, vraiment, à faire preuve d'humilité face à tout ça, et surtout à faire en sorte de contrôler un petit peu ces réseaux pour nos marmailles, et pour nous-mêmes aussi, de contrôler un peu notre utilisation, pour essayer, encore une fois, de faire en sorte de comme dit la chanson et le clip, de passer du temps réel et vrai.
0: Et on va encore plus loin, Manu, parce qu'il est très important d'avoir un point de vue également là-dessus. Nous, on va rester parce que Zécran la fumée, c'est la promo, c'est pour ça qu'on est là aujourd'hui.
1: Bien sûr.
0: Nous, on va aller encore au-delà aujourd'hui, l'arrivée de l'IA.
1: Ah oui, non, mais l'IA, c'est un autre délire. Mais pareil, l'IA est un super outil.
0: Mais un super outil, mais que va devenir l'intelligence humaine?
1: Ah ben, moi, m'y pense que l'intelligence humaine va devenir, faite pour utiliser l'IA et non pas pour avoir l'IA à la place de l'intelligence humaine. Tu vois, c'est vraiment, mais pense comme tout outil. Alors oui, il fait un peu peur. Oui, il peut supprimer certains métiers, mais il faut vraiment, m'y pense, utiliser l'IA comme un outil et non comme un remplacement de notre propre intelligence. Il faut utiliser haute intelligence pour utiliser l'IA et pas l'inverse.
0: D'accord.
1: Moi, j'adore l'IA, je trouve ça super, moi.
0: Justement, beaucoup ont tendance de faire l'inverse.
1: Eh ben, c'est ça le problème.
0: D'utiliser l'IA
1: pour remplacer l'intelligence. Ouais,
0: pour remplacer leur intelligence.
1: Ouais, bien sûr.
0: Et c'est là que c'est pas bon. Et c'est là que c'est très mauvais.
1: C'est là que c'est très mauvais, mais après, on peut pas sauver tout le monde et on peut pas, chacun est responsable de ses actes, chacun est responsable de son fonctionnement et puis, en règle générale, à un moment donné, on a au compte qu'il faut soit arrêter, soit freiner, soit augmenter, soit. Mais encore une fois, chacun. Après, nous n'est pas là pour dire, nous est là pour constater qu'on a un nouvel outil. Effectivement,
0: on est là pour dire le bon côté et faire aussi de la prévention. Et c'est
1: bien
0: ça
1: sûr.
0: Aussi le média.
1: Le média est là. Et puis en tant qu'artiste, nous fait passer aussi des messages. Tu
0: exactement.
1: Vois,
0: même
1: nous aussi fait passer.
0: C'est pas une critique négative.
1: Pas du tout. Absolument
0: on fait,
1: pas.
0: On fait juste la part des choses.
1: Bien sûr.
0: Il y a de bons côtés. Les réseaux rendent véritablement service à pas mal
1: bien
0: de choses.
1: Bien sûr, totalement.
0: Je dirais même, il y a des choses que on ne connaissait pas. Moi, je connaissais pas certaines choses que j'ai appris grâce justement
1: bien
0: aux
1: sûr,
0: réseaux sociaux.
1: Totalement.
0: Mais les réseaux sociaux peuvent aussi devenir le pire ennemi de l'humain. Et ça commence à devenir, par exemple, on va pas peut-être approfondir dans le sujet, mais aujourd'hui, les réseaux sociaux sont en train de devenir le pire cauchemar des politiciens, par exemple.
1: Ouais,
0: là, aujourd'hui, on cache plus rien.
1: Ouais, non, les compliqués. Les compliqués. Après, comme Midjo, on a ses avantages, on a ses inconvénients. Et essayons, avec notre intelligence humaine, d'utiliser au mieux les avantages et de minimiser au mieux les inconvénients. Mais je pense que c'est ça un peu le message que ça devait avoir dans le titre et dans le clip. Le titre sera d'ailleurs disponible disponible sur les plateformes aussi bientôt, d'ici une quinzaine de jours, m'y pense. En attendant, ça bombarde en radio et sur LFM, bien sûr. Et puis, ben voilà, tu peux retrouver le clip sur YouTube.
0: Alors, le clip est disponible sur YouTube. Nous va parler un petit peu du clip, ouais. Justement. Et juste avant, nous va faire un petit coucou à Emmanuel. Peut-être qu'elle écoute à nous sur la route,
1: ouais,
0: aussi, parce
1: ouais,
0: qu'elle
1: ouais,
0: était en direction
1: dit...
0: sur Saint-Denis.
1: Ouais.
0: D'ailleurs, Emmanuel, d'où son papa, je connais très bien. C'est un grand ami.
1: Bien sûr.
0: Pour dire même un frérot, parce que on sait au téléphone au moins deux fois par semaine, Dany,
1: oui,
0: et moi.
1: Oui, Dany,
0: donc,
1: bien sûr. Et puis Magnan, c'est Magnan.
0: Magnan, c'est Magnan.
1: Bah,
0: donc,
1: bien sûr.
0: Emmanuel, si tu savais pas, toi, et ton père et moi, c'est deux grands potes. Voilà. Mais un petit coucou à toi et puis bonne promo pour Zécran la fumée.
1: Ouais.
0: Alors, Manu, le clip a été tourné. Qui a été véritablement dans cette mise en scène du clip? Est-ce que c'est un petit peu de la Emmanuel et du Cadet?
1: Ouais, c'est de la, c'est du Manu au carré, on appelle ça nous. Manu et Manu E. En fait, nous a mis en fait.
0: Plus, oui,
1: bah
0: Emmanuel,
1: ouais, deuxième
0: Manu.
1: Manuel avec. Ah, ouais, donc, deuxième Manuel avec. Donc, non, nous l'a voulu faire un petit, faire un clip joli, classe, qui représente bien un petit peu la vie de tous les jours, quoi. Voilà, une petite maison tranquille, un petit endroit gaillard, des enfants, une famille. On a Emmanuel qui l'a joué dedans, on a aussi, des amis à elle qui l'est venu, avec les enfants d'ailleurs que voilà que me profite pour saluer et puis nous n'a aussi Zilmia qui a tourné le clip et puis me profite pour faire un petit big up aussi à Lily Location, que c'est une tantine du sud aussi. Lily Location a des jolies petites maisons dont la villa où on a tourné hein, qui est à Petite-Île et hésitez pas en tout cas, profite de l'occasion pour faire un petit big up parce que la villa était vraiment jolie, elle accueille à nous, elle a bien voulu voilà aide à nous pour ce clip là et ouais. Donc un gros big up
0: puis,
1: à elle et puis
0: voilà. En même temps aussi c'est aussi mettre en avant sa structure.
1: Bien
0: aussi,
1: sûr, mettre en avant sa structure, c'est mettre sûr, en avant,
0: ça.
1: Voilà.
0: On peut pas, on peut pas s'en rendre compte comment ça peut faire une grosse pub, hein, pour.
1: Bien sûr, pour... elle nous fait une grosse pub, nous l'a fait un gros clin d'œil, elle a bien sûr aide à nous en plus, voilà, elle a mis la villa à disposition, elle a pas, voilà, entre deux trucs, elle a même pas demandé à nous de location, de choses comme ça, elle a prête à nous la villa. Donc, m'y remercie elle, du fond du cœur, au nom d'Emmanuel, de moi-même et toute l'équipe. Et puis, une super villa, un super moment, une journée de tournage avec un repas avec tout le monde. Nous t'es presque une quinzaine sur le clip et t'es vraiment vraiment chouette. On a passé une très très très belle journée. Et puis Zilmia a su saisir. Zilmia, c'est celui qui a fait le clip de Miveu, c'est celui qui a fait le clip de Nalamour.
0: Enfin, moi personnellement, j'ai jamais trop entendu parler de.
1: De Zilmia, ben en fait c'est un gars très discret. C'est un gars très discret, mais qui fait toute la plupart des tubes que ça t'y connaît à La Réunion.
0: Ouais.
1: C'est Zilmia qui a fait le clip. Donc voilà, c'est Zilmia qui a fait le clip. Et là, il a bossé avec moi sur Miveu, il a bossé avec moi sur Nalamour. On a bossé ensemble sur plein d'autres projets. Juste, on en a tellement que je sais même plus. Et puis dernièrement, effectivement, sur Zécran la fumée. Emmanuel le connaissait bien aussi, donc nous a permis de discuter. De toute façon, c'était un échange avec Emmanuel de savoir un petit peu quel réalisateur nous allait prendre. Et bien changer, tu vois. Donc je suis vraiment mis pour on a 3-4 réalisateurs qui tournent pour donner un peu une image, une couleur différente, pour jamais avoir un peu la même chose. Et puis surtout essayer de surprendre les gens de la meilleure façon possible. C'est un peu notre objectif en tant que artiste et vendeur de rêves et de bonheur aujourd'hui.
0: Alors, nous va élargir un petit peu aussi, donc nous l'a bien fait le débriefing là-dessus, hein, sur Zécran la fumée.
1: Ouais.
0: Et j'espère que les messages, c'est un message fort que
1: oui,
0: vous l'avez voulu faire passer.
1: Ouais.
0: Et surtout, nous invite Azote à aller regarder le clip qui est disponible maintenant.
1: Ouais.
0: Sur YouTube, combien de nombres vues déjà?
1: Ah, il arrive presque 10 000 micros là.
0: 10 000? En combien de?
1: Là, deux jours à peu près. Un jour,
0: deux jours.
1: Ouais, deux jours. Il commence bien à monter, ouais, franchement. Après, YouTube, en ce moment, m'a remarqué une chose. C'est plus le YouTube d'avant. Les algorithmes ont beaucoup changé et aujourd'hui, quand on commence à passer 5, 10, 15 000 sur une première semaine, c'est déjà un très, très, très, très bon démarrage. À l'époque, on avait moins de clips. L'algorithme était un peu moins, un petit peu moins compliqué. Aujourd'hui, tout le monde a besoin d'argent. Donc, l'algorithme de YouTube, il force à ouais un petit peu, si vous voulez avoir de la vision, à mettre un petit peu de la communication payante.
0: C'est à cela que m'y allait venir.
1: Bien
0: parce
1: sûr,
0: que
1: bah totalement.
0: Beaucoup connaissent pas et disent, comment certains artistes, en une semaine, pour certains, en 5-6 jours,
1: alors,
0: font le million de vues.
1: Nana, deux choses. Nana, payer pour tricher.
0: C'est ça.
1: Parce que.
0: C'est ça.
1: Attention.
0: Et c'est pour ça que je le dis. C'est pas l'envie des gens.
1: Non.
0: C'est YouTube en lui-même. On paye et il augmente le.
1: Alors tu payes pas YouTube pour ça. Il y a des sites à part où paye des. On appelle ça des fermes de visionnage. C'est en Inde et en Chine. Nana des gens en fait que Nana 100 000 smartphones sur dans un grand hangar ou un entrepôt.
0: Ouais.
1: Et on paye Bonna pour que Bonna, il fait tourner notre clip sur les 100 000 smartphones pendant 3 jours. Et résultat, on a 400 000 vues.
0: Ah ouais?
1: Ouais.
0: Ah ouais, ouais,
1: ça,
0: ouais,
1: c'est triché.
0: Ouais, ouais.
1: Ça, tu vois?
0: Mais ça se fait beaucoup, j'ai l'impression, là.
1: Ben, à La Réunion et partout, d'ailleurs.
0: Et après, ça pousse forcément, quand on regarde le nombre de vues, on se dit, ah mince,
1: ben, parce qu'encore une fois, la dopamine.
0: Et ça force les gens à venir regarder.
1: Ben, prends deux restaurants. Mettre une queue devant, ouais, et l'autre, mettre pas personne. Mmh. Qui, les pas dit que c'est le restaurant où on a la queue devant que les meilleurs. Mmh. C'est parce que le biais cognitif humain et le cerveau, il dit à O que parce qu'on a de monde devant, il faut aller voir. Ouais. Et ben, YouTube, c'est pareil. Ouais. Ouais. Et ces gens-là ont bien compris que, en demandant à O, je sais pas combien d'argent, pour avoir plus de vues, ben, ils fonctionnent. Maintenant, on a la méthode officielle qui est tout simplement de, en fait, YouTube aujourd'hui, ben, lui, c'est une entreprise, il a besoin d'argent. Donc, on peut aujourd'hui, effectivement, payer une campagne de promotion YouTube, Facebook, Instagram. Et d'ailleurs, on le fait, ça peut arriver. Payer une campagne pour avoir un ciblage particulier et mettre le clip devant les yeux des bonnes personnes. Mmh. Et les gens, après, ils regardent ou ils regardent pas. Mmh. Et grâce à ça, ben, YouTube lui place à ou de la pub en même temps, lui gagne son argent. Et à l'époque, c'était pas trop ça. Donc, les vues, ils montaient très vite. Mmh. Aujourd'hui, lui freine volontairement votre clip. Encore une fois, derrière nos écrans de fumée, il explique bien ça. Lui freine volontairement de clip, donc, ou affole, ou dit, oh, on a fait un clip, on a que 3000 vues en 2 semaines. Et là, on a un petit pop-up qui arrive, et qui dit, mettez 50 euros dessus pour gagner 10 000 personnes de plus. Et si on affole, et ben, des fois, on peut être tenté de faire, tu vois.
0: Et où fait, on te pousse à la tentation,
1: à la consommation. On te pousse à la consommation, bien sûr.
0: On vit dans un monde malin, maligne. Ou malade.
1: Mais que pas. Après, malade, oui et non, tout le monde est là pour faire son business. Je veux dire, c'est un peu comme une radio aujourd'hui qu'on a 500 000 auditeurs par jour, lui fait payaou pour diffuser votre pub, parce que lui peut mettre votre pub dans les oreilles des gens. C'est exactement une régie publicitaire, tout simplement. Aujourd'hui, à La Réunion, tous les pubs que vous y entendez, et LFM aussi pareil, il y en a des radios qui vivent de ça.
0: Bah, de toute façon, c'est simple. Les radios, comment ça fonctionne? C'est, on paye le médiamétrie, non, on le paye pas.
1: Oui, bien sûr.
0: On le paye pas parce que nous, on trouve ça inutile. Alors, il y en a qui paient et qui vous disent, ils ont tant d'auditeurs par, alors c'est faux. Ils peuvent pas véritablement détecter le nombre d'auditeurs qui les écoutent. Bon, eux, ils disent, les gens croient, mais c'est faux en réalité, parce que aujourd'hui, il y a plus de 50 radios associatives à La Réunion.
1: Bien sûr.
0: Le Médiamétrie, lui, si on le paie, il va faire le sondage pour votre radio.
1: Ouais.
0: Sauf que ils vont faire le sondage pour les radios qui vont payer.
1: Ouais.
0: C'est-à-dire qui paient le Médiamétrie. Donc, s'il y a 20 radios qui paient le Médiamétrie à La Réunion, il en reste quand même pas moins de 40 autres radios, mais qui ne seront pas citées dans les sondages.
1: Bien sûr.
0: Donc pour moi, c'est pas valide. Pour moi, c'est totalement faux.
1: Le Médiamétrie,
0: et je le dis, ils peuvent nous écouter. Bon,
1: bien
0: je
1: sûr,
0: peux aussi
1: sûr.
0: Me faire tirer les oreilles, mais ils le savent très bien. Personne ne bouge, personne ne dit à La Réunion. Mais pour moi, le Médiamétrie est totalement faux.
1: Chacun a son fonctionnement, chacun a comme média, chacun a son affaire. Après, libre à ou de participer ou pas. Mmh. Mais pour revenir à YouTube, effectivement, c'est ou même les réseaux sociaux, c'est aujourd'hui, voilà, si vous voulez que votre clip l'ait vu, ou votre promotion, ou votre publicité l'ait vu, il faut souvent mettre ce qu'on appelle une campagne de pub, c'est une régie publicitaire. Mmh. Et Facebook aujourd'hui, au début, il n'y avait pas trop de monde. Aujourd'hui, il y a des milliards d'utilisateurs, il y a tout intérêt à monétiser, en fait, son contenu. Pour gagner de l'argent, parce que le bouc il fait pas ça pour aux yeux bleus, hein, mais tu vois. Et donc aujourd'hui, c'est un business tout simplement. Ou soit un clip, il faut financer le clip, il faut financer le studio, il faut financer tout. Et puis après, c'est pas tout. Il faut mettre ça sur les réseaux. Et très souvent, il faut financer une petite campagne de promotion, une petite campagne de pub, une petite campagne de parce que c'est aujourd'hui c'est devenu la norme et ça fonctionne comme ça.
0: Alors, on va partir du côté du canal SMS. Bonjour Manu, j'adore tes chansons. Gros bisous à toi, Gwendoline de l'Étang Salé.
1: Big up Gwendoline de l'Étang Salé. Merci pour la force.
0: Coucou Fred, fais un bisou à Manu. Bon, je lui serre la main quand même. Hein,
1: oui.
0: Pour lui dire que j'adore sa dernière chanson, c'est Patricia de Saint-Denis.
1: Et ben, gros big up Patricia, merci pour la force.
0: Alors, par ici, rapidement. Coucou Fred, c'est Aurélie de Saint-Jo. Je passe le bonjour à Manu, j'adore ses chansons. C'est Aurélie de Saint-Joseph.
1: Et ben, Saint-Jo est en force.
0: Allez, encore un autre pour la route. Coucou Fred, dis à Manu que j'adore ses chansons. Ben, il t'écoute, donc il n'y a
1: yes
0: pas de souci. C'est Francesca de Saint-Paul.
1: Et ben, gros big up Francesca. Et puis, merci à tous parce que nous reçoit énormément de messages depuis déjà un petit peu les vidéos promotionnelles de Zécran la Fumée. Mm-hmm. Et depuis la sortie du clip dimanche, le téléphone n'arrête pas de sonner.
0: Ouais.
1: N'arrête pas de vibrer. Emmanuel, pareil, de son côté. Parce que, et dans le chemin, pareil, il croise des gens. T'es Manu, le son là. Ah non, là, ça l'a fait fort, franchement, parce que ça, il touche à nous vraiment très fort, en famille, les enfants. Et puis, c'est un clip à regarder de 7 à 77 ans, parce que finalement, c'est notre histoire à tous. Il n'y a point un monde aujourd'hui qui regarde ce clip-là qui ne sent pas l'y concerner. Un. Donc, nous est contents en tant qu'artistes. Nous est là aussi pour ça. Nous est pas que là pour faire les entre guillemets l'intéressant sur un podium et chanter de chansons. Nous est surtout là pour passer des messages, surtout là pour représenter aussi quelque chose et exister dans les yeux des gens à travers des beaux messages, des prises de conscience et puis de donner à Zot un petit peu du bonheur dans ce monde un peu qui part un peu en vrille des fois.
0: Et puis nous espérons aussi prochainement dans nos prochaines organisations retrouver vous et Emmanuel justement.
1: Ah ben avec plaisir, hein, on va s'organiser
0: LFM,
1: ça.
0: LFM prépare ses 15 ans.
1: Ah hein, yeah.
0: 15 ans depuis 2011, donc 15 ans donc d'existence d'LFM. Et puis l'année prochaine. On l'oubliera jamais, ça restera dans l'histoire de Saint-Joseph. L'association Radio Zirondelle, qu'on porte toujours au nom de cette association, ses 40 ans.
1: 40 ans.
0: L'association Radio Zirondelle, dont RZFM à l'époque, fait partie de ses plus anciennes radios de Lille. Hein. Il y a Freedom qui fête ses 45 ans. Nos 40 ans en 2026, ce qui nous amène à... La radio a été créée donc en 1987.
1: Ben, l'année de ma naissance, tu vois.
0: Ben,
1: comme quoi. Hein, et aujourd'hui, moi, est là, 40 ans après, cause exote.
0: Voilà.
1: Là, il fait plaisir, franchement, les tops. Et puis, nous va être là, en tant qu'artiste, façon de nous connaître, comme
0: tout à fait.
1: Passe,
0: c'est pour ça qu'on bouge pas beaucoup.
1: Toujours la même,
0: On bouge pas beaucoup en ce moment, parce qu'on y travaille d'arrache-pied sur deux gros projets.
1: En tout cas, nous sommes là, nous.
0: Et comme l'année dernière, ça a été explosif, ça le sera aussi prochainement, mais il faut travailler.
1: C'était très sympa, On a fait ça c'était au Plalada, je crois, non?
0: Au Plalada.
1: C'était très cool, on a passé un bon moment,
0: Et puis, les 40 ans aussi, on le souhaite faire dans notre ville aussi, à Saint-Joseph.
1: Ah ben, nous va dire Patrick, rode un petit sono pour nous.
0: Un petit place pour mettre à nous, non?
1: Rode un petit place mettre à nous, on a crasé l'ambiance, sauf comment.
0: Ah, nous mérite quand même ça, non?
1: Ah ben, au moins ça t'est, comment il fait?
0: Allez, on va marquer une pause. Le plus d'un million de vues, ça c'était la grande surprise de l'année dernière, Manu Cadet, Max Laurette, mon vieux papa. C'était en 2024, pardon, pour ne pas
1: c'était
0: dire de...
1: C'était en 2024,
0: C'était en 2024. On va écouter ça, le temps passe vite. Manu, il nous reste à peine 10 minutes.
1: Eh ben, écoute, fais pète le son.

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2: Alors, on est en plein dedans là. Oui, effectivement, on arrive à terme de cette émission puisqu'il est 10h50. Mais juste avant, je voulais revenir sur un sujet très important aujourd'hui, Manu. C'est vrai que depuis quelque temps, tes titres sont formidables, des textes très bien soignés. Comme d'hab, c'est du Manu. On le connaît, mais c'est vrai que on te voit un peu de moins en moins sur scène quand même.
3: Alors c'est parce que en fait, Nena a beaucoup de scènes, mais c'est vrai que bah, des fois, moi, ma scène bouge quoi pas trop derrière, tu vois, derrière personne d'ailleurs, et mais plutôt du genre à attendre, c'est-à-dire que je fais mes affaires, puis si tu as besoin de moi, ou appelle à moi, tu vois. Et en fait, Nena, des scènes qui arrivent bientôt d'ailleurs, nous va mettre ça sur les réseaux dès que possible. Mais après, on connaît les scènes à la Réunion, ils ont un autre fonctionnement, et quand ça a besoin d'où, ils t'appellent, et puis si ça a besoin d'autres gens, ils t'appellent d'autres gens. Mais moi, comme Midjo, on a la chance d'avoir un des avantages des réseaux sociaux et des écrans, c'est qu'on a pas besoin forcément de la scène pour mettre en avant vos produits, pour mettre en avant ce que vous faites, pour mettre en avant ce que vous défend.
2: Voilà le côté positif quand
3: exactement.
2: Même.
3: Exactement. Ben, il y en a.
2: Tout à l'heure, on a trouvé plein de défauts, mais il y a aussi des qualités.
3: On a des côtés très positifs. Regarde, aujourd'hui, on a plus de 50-60 000 personnes en tout qui suivent à moi. Ben, ces gens-là, moi, on a la possibilité de mettre dans les oreilles de 60 000 personnes en appuyant sur un seul bouton mes affaires, donc mes clips, mes chansons, mes partages, mes pensées, mes ambiances. Donc voilà, si demain une scène l'a besoin, tu connais aussi, il faut trouver moi et tu trouves qu'on a besoin, et quand on a besoin d'autres artistes, tu prends d'autres artistes, mais pas du tout hostile à ça, moi, donc pas de problème.
2: Voilà, justement, pour en revenir sur les réseaux sociaux, le bienfait des réseaux, c'est qu'aujourd'hui on peut se faire connaître sans forcément passer par les radios, parce qu'à l'époque les radios détenaient tous les artistes, je dirais, concrètement, et c'est vrai que si tu passais pas en radio, tu avais moins de chances de te faire connaître.
3: Bien sûr.
2: Aujourd'hui, les réseaux sociaux permettent justement de te faire connaître, même si la radio reste un outil indispensable.
3: Bien sûr. C'est complémentaire.
2: Mais aujourd'hui, la radio a compris que dans quelques années, à La Réunion, dans 7-8 ans, le DAB va arriver. Donc, on passera à la radio numérique. On
3: bien
2: est obligé de toute
3: bien
2: façon.
3: Sûr,
2: hein,
3: bien sûr, bien
2: parce
3: bien
2: que
3: sûr.
2: La FM doit disparaître. Parce bien que sûr. Si on passe pas à la nouvelle technologie, de toute façon, la FM, les gens n'écouteront plus.
3: Bien sûr. De toute façon, aujourd'hui, dans les lotos qui vendent aujourd'hui, n'a presque plus de radio, n'a que du DAB, n'a que de l'électronique, n'a que du...
2: Et la qualité du son est magnifique. Là.
3: Bien sûr. Ah non, mais comme Midjo, il faut, comme l'IA, comme les réseaux, c'est des nouvelles technologies qu'il faut savoir profiter. Il faut savoir tirer le bon de chaque chose. Dans la vie, là, moi, Midjo, dans toutes affaires, on a du bon. Même dans les pires affaires, il est dur des fois de trouver du bon, tu vois, mais un des secrets, il pense, pour être un peu heureux et pour être un peu épanoui dans sa vie, c'est de toujours voir le verre d'eau à moitié plein et d'essayer de trouver du bon dans tout ce qui arrive à nous et dans toute situation, même les plus compliquées, tout simplement.
2: En tout cas, moi, il peut que souhaiter bon vent à Zekran.
3: On espère, c'est déjà très bien parti, l'occasion de remercier encore une fois LFM, les radios qui diffusent à nous, les médias, les DJ, le public qui suivent depuis déjà presque 20 ans. Et puis surtout Emmanuel Ivara, m'y connaît, qui écoute à nous aujourd'hui aussi. Et merci Catherine pour la confiance, merci d'avoir fait à moi confiance pour ça. Et puis moi, je suis content d'avoir fait ça avec vous, tout simplement. Et puis on espère que ça continuera à aller aussi loin. On la chantera ensemble bientôt sur des podiums, sauf comment. Et puis voilà.
2: Et pour les 15 ans d'LFM et les 40 ans d'RZ également.
3: Et nous sera là, hein, sauf comment.
2: Hein,
3: compte sur nous.
2: Voilà, on fait pas trop de bruit pour l'instant.
3: Non, on fait pas de désordre pour l'instant. Nous travaillons dans le silence, nous. Après, nous fait péter.
2: Exactement. C'est pour ça, beaucoup doivent se dire, Fred, par rapport à l'année dernière, un peu plus sage. Non,
3: non.
2: Je travaille.
3: Laisse à nous bosser tranquille, nous bosse nos petites affaires dans le coin, et puis après, ça ne nous fait pas de désordre, nous. Ouais. Après, quand ils sont, ils pètent.
2: De temps en temps, il ne faut pas être gourmand. Il faut laisser un petit peu la place aux autres aussi,
3: et
2: de se dire que il faut travailler sur de nouveaux projets, de nouvelles idées, puis pour amener du sang neuf.
3: Exactement, travailler là-dessus, et puis toujours dans la bienveillance, toujours dans le bon ambiance, et voilà.
2: Manu, avant de terminer, nous ne pouvons pas dire que nous ne souhaitons pas un joyeux anniversaire à notre grand frère.
3: Sauf comment, Lionel Gondin, 40 ans hier, il fait déjà quelques années, nous connaît à nous, on a grandi avec. Et il devait passer, faire un petit coucou hier, malheureusement on l'a pas pu, mais voilà, aujourd'hui nous va retrouver à nous, m'y pense, et nous va craser un bon ambiance pour le frérot Liolio.
2: Et pour dire aussi que si aujourd'hui on est devenu de grands amis, c'est grâce à Lionel que
3: Lionel l'a présenté à nous. Lionel a toujours été là. Lionel, c'est le phénomène Saint-Josephois,
2: c'est notre technicien, c'est notre génie,
3: c'est un gars au top, et puis c'est un frérot depuis la plus tendre enfance, donc nous voit pas nous tous les jours parce que chacun a sa vie.

0: Mais voilà, très très très très fier de voilà de connaître cette famille-là. Madame Micheline, sa maman, était mon institutrice quand j'étais en maternelle. Donc c'est un plaisir aujourd'hui de retourner là-bas, de boire un petit café avec Micheline, avec Luc et puis avec toute la famille Gondin.
1: Et ce soir surtout, c'est tous ses potes qui sera autour de lui.
0: Ah ouais, soit de s'accraser.
1: Ah,
0: ne dira pas où ça parce qu'on aura trop de monde, mais ne s'accraser.
1: M'y pense aussi et d'ailleurs. Hâte d'être à ce soir.
0: Ah ouais,
1: toi, tu vas le rejoindre dans un instant.
0: Ouais, nous on se retrouve un petit peu là-bas.
1: Moi, je serai plus en fin de journée.
0: Ouais, et puis ce soir, nous jouons avec Rasker aussi, donc.
1: Ce soir, tout le monde va chanter,
0: tout le monde y joue.
1: Orchestre, DJ.
0: Ah ouais, soir, Miralement, clavier. Soir, nous jouons un petit peu avec Rasker, notre premier groupe de reggae à l'époque qu'on a commencé. Et puis, non, fait péter. C'est l'ambiance, passe une bonne soirée.
1: Et puis, quand on sait la qualité de Lionel, c'est vraiment quelqu'un de génial.
0: Phénomène.
1: Génial et génie
0: et top. Non, vraiment, vraiment top.
1: Manu, on nous retrouve à soir.
0: Gros big ups à toutes, encore merci pour la force et puis rendez-vous sur les réseaux, sur YouTube pour découvrir le clip et très bientôt sur toutes les plateformes. Big up LFM.
1: Bonne continuation, Manu.
0: Yes, I.

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0: 11h34 à l'île de la Réunion. Merci d'être là pour cette belle matinée. On va poursuivre avec les petits bonjours de ce matin. On fait un petit clin d'œil à Manu Calais. Bon retour. Et puis à ce soir. Allez, on a le petit bonjour de Sandrine du côté de Saint-Jo, la team Estelle, les filles du côté du Tampon, merci d'être avec nous, Aurélie de Saint-Jo, Francesca de Saint-Paul, Gwendoline de l'Étang Salé, Didier et Françoise du Tampon, merci à tout ce petit monde d'être là ce matin, merci de votre fidélité, on va marquer la pause et retrouver la musique dans quelques instants.
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Didier en souvenir, pour se ramener à du bon zouk de l'époque. 11h42, merci de nous prêter l'oreille en cette matinée. La sortie du clip officiel, c'est demain. Restez connectés sur les réseaux sociaux. Jérôme Payet nous revient avec Nettoie devant ton porte. Excellent.

Le samedi 25, c'est Jérôme Payet qui sera notre invité. Le clip officiel Balaye Nettoie Devant Ton Porte sortira demain. Et il sera avec nous le dernier samedi du mois de juillet, c'est-à-dire le samedi 25. All of My Life, Phil Collins. Côté radio, on se retrouve la semaine prochaine pour le casse dédié en partenariat avec la salle de Planada, d'où il vous donne rendez-vous ce dimanche dès 14h, et également son buffet à volonté dès 12h à 25€, sa formule. Et lundi soir pour la fiesta mauricienne également. Et tout cela en direct, en intégralité, sur votre radio. Bonne journée, enfin du moins bon appétit, bon après-midi. Et à la semaine prochaine, côté radio.

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